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Oui, nous avons gardé un nouvel temps à présent. Et il y avait 25 minutes après 6 heures. Et puis, aujourd'hui, c'est. Aujourd'hui, le troisième jour en mois juillet, l'année 2026.

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